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Alors ce matin, eh bien, ce n'est pas avec Erika que vous allez passer la matinée, mais avec Chantal. Et oui, on était ensemble jusqu'à midi. Pour Matin Bonheur.

Alors il va faire encore très très chaud aujourd'hui. Alors un bon conseil, hein. Restez bien à l'ombre, volets fermés. La climatisation si vous l'avez, un petit ventilateur aussi. Buvez beaucoup d'eau, à consommer sans modération, je le dis toujours. Et tout simplement, eh bien, restez calés, restez bien branchés sur le 103.2 Radio Sanabor. Et oui, RSN qui vous accompagne tout au long de la semaine. On a une pensée pour toutes les personnes seules, malades, un petit peu oubliées, les personnes dans les hôpitaux, dans les maisons de retraite, dans les EHPAD, à tout le personnel soignant, les ambulanciers, les pompiers et nos amis les routiers. Alors vous êtes peut-être en vacances, alors très très bonnes vacances. Et puis on a une pensée aussi à toutes les personnes qui travaillent aujourd'hui et qui malheureusement n'ont peut-être pas pu faire le pont puisque demain c'est le 14 juillet. Le standard sera ouvert dans quelques minutes. Il suffira de pianoter le 03 87 92 99 99 et c'est Chantal que vous aurez au bout du fil. Un bon petit déj, hein, si vous êtes attablé. Très très bon réveil et merci d'avoir choisi Radio Sanabor pour vous accompagner ce matin. Pour bien démarrer cette matinée, bien côté musique, nous aurons Toto Coutugno, il y aura également Franck Michael, les Flippers et plein de bonnes choses à venir. Allez, bon lundi à toutes et à tous, c'est Chantal avec vous, je vous l'ai dit en remplacement d'Erika, que vous retrouverez à ma place mercredi matin.

Pas pleurer, c'était le Zaragoza Band. On poursuit en musique et cette fois-ci, on retrouve Joe Dassin avec Le Petit Pain au Chocolat. Belle matinée!

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Ce matin, matin bonheur, et oui, c'est Chantal qui vous accompagne jusqu'à midi en remplacement d'Erika. Erika que vous retrouverez donc mercredi matin à ma place. Et après, on reprendra le cours normal, je pense. Voilà, moi je suis pas habituée le lundi. Hein. Alors j'espère que vous allez bien, que vous êtes prêts à affronter cette chaleur qui s'annonce. C'est la Saint-Henri aujourd'hui, la Saint-Joël également, bonne fête. Happy birthday, joyeux anniversaire, schöne Geburtstag à tous les natifs d'un 13 juillet.

On se rappelle le numéro de téléphone de Radio Saint-Nabor, c'est le 03 87 92 99 99. Alors n'hésitez pas, un petit coucou à passer, des vœux à formuler, à l'occasion donc de la Saint-Henri, de la Saint-Joël, ou tout simplement un anniversaire. Eh bien, je suis là. Je suis là pour ça, pour faire passer vos messages à travers les ondes du 103.2.

Côté musique à venir, on va entendre Dora Manganello. Voilà, Nonoleta, non, c'est Écoute dans le vent. Très bon lundi à toutes et à tous.

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Alors, comme vous le savez, demain soir, on a un grand rendez-vous, hein. France-Espagne, à partir de 21h. Allez, on va les encourager, nos Français. Vont-ils gagner la Coupe du Monde? Ça, c'est la question. Allez, pour tous les supporters, voilà pour vous.

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1: Bonjour à tous, nous fêtons Henri et Joël aujourd'hui. Alors, qu'en sera-t-il du côté des astres pour cette journée ?
2: Bélier, tâchez de régler les questions administratives ou matérielles qui prennent du temps et de vous débarrasser de certaines contraintes domestiques.
1: Taureau, soyez prudent afin de ne pas commettre d'erreur au risque d'avoir des reproches en retour.
2: Gémeaux, eh bien le moment ne serait pas mal choisi pour envisager un changement dans votre travail.
1: Cancer, jouez donc la carte de la méditation plutôt que de l'action.
2: Les lions, en jouant sur plusieurs registres, eh bien vous parviendrez à consolider votre position professionnelle, mais ce sera de l'acrobatie car vous devrez quand même travailler.
1: Vierge, l'équilibre règne, vous avancez prudemment dans votre évolution professionnelle.
2: Balance, votre vie quotidienne dans le cadre de votre travail ne sera pas facile, mais si vous faites face sans affolement, vous devriez pouvoir progresser quand même.
1: Scorpion, votre état d'esprit est serein. Vous évoluez avec la pensée positive, ce qui est parfois rare chez vous, il faut le souligner.
2: Ne voyez pas toujours tout en noir, les Sagittaires.
1: Capricorne, il faudra vous montrer particulièrement combatif pour parvenir à vos fins.
2: Verseau, Jupiter sera bien aspecté et vous pourrez compter sur lui dans vos efforts pour trouver un travail ou obtenir une augmentation de salaire.
1: Enfin, Poisson, si vous vous sentez débordé de toutes parts, n'hésitez pas à vous adresser à vos proches. Ceux-ci ne demandent qu'à vous aider. Bonne journée à tous. À demain pour un nouvel horoscope.

10h05. Sans plus tarder, voici l'envol de votre tout premier message. Et c'est Christiane de Dourdal, qui souhaite une bonne journée, un bon lundi à Marie-Madeleine, à Patrick et Arlette, à Chantal et Patricia, Eliane et Jean-Claude, à Raymond et Nadine, l'animatrice de ce matin, toutes les équipes d'RSN, et bien sûr tous les amis, les connaissances. Et donc, c'est signé Christiane. Merci Christiane, belle journée.

C'est une belle journée qui est souhaitée à Mélodie, à Séverine, à Mamie Jeannette, à l'animatrice de ce matin, à toutes les équipes d'RSN. Voilà, tous les amis, les connaissances, et c'est signé Alain Duvennec qui a souhaité entendre une chanson de Frédéric François.

une très belle journée souhaitée à Marianne de Belleroche, à Gigi, à Sidonie, à Lara et la petite famille, à Odile, les amis, les connaissances, tout RSN, l'animatrice de ce matin. Gros bisous de la part d'Irène de Diblin. Merci Irène. Gros bisous.

C'est un très bon lundi qui est souhaité à tous les amis les connaissances, toutes les équipes de Radio Sanabor, l'animatrice de ce matin avec de gros bisous. C'est signé Joël de Gandrange. Merci Joël, belle journée.

Alors, un petit message qui nous vient de Blandine de Saint-Avold. Blandine souhaite une belle journée à Grégoire, à Thérèse de Carlin, à Arlette et... voilà, je ne sais plus, Paulette et Corinne. Également à Agnès, et elle n'oublie pas Mamie Jeannette, toutes les personnes seules, malades, un petit peu oubliées, les amis, les connaissances, l'animatrice de ce matin. Bon lundi ensoleillé, donc c'est signé Blandine. Merci Blandine, belle journée.

un très bon lundi est souhaité à Gigi à Sidonie, à Rose de Créange, à Francine et Claude d'Aubagne, à Josiane et François de Porcelette, les amis, les connaissances, toutes les équipes d'RSN, l'animatrice de ce matin. Et tout ceci nous vient de Liliane et Albert d'Adelange. Merci à vous deux, gros bisous.

une excellente journée souhaitée à tous ses amis et connaissances, à toutes les équipes d'RSN. Bisous virtuels à l'animatrice de ce matin. Et c'est de la part de Roger de Rohrbach-les-Bitches. Merci Roger.

On prend la direction de l'Indre-Basse à présent. Et c'est une belle journée qui est souhaitée à Bernadette et Jean-Marie de l'Indre-Basse, à Ghislaine et Bernard Mathieu. Belle journée à Annie de Hombourreau, à Monique de Cutin, Yolande et Claude de Dieuze, Annie d'Asmin, Cécile de Volmaster, Marie-Thérèse de Saint-Avold, Théo de l'Hôpital, Marie-Josée de Dieu-Loire, Janine de Frémestroff et Roselyne de Dieuze.

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Une très belle journée souhaitée à Christine de Marange-Andrange, à Pascal, à Olivier, aux deux petites choupettes Lise et Charlotte, à tous les amis et les connaissances, la petite Amy, Elio, la maman et la mamie. Belle journée à tout RSN et c'est signé Fabienne de Saint-Avold.

11h10, je vous propose de faire un petit tour des programmes que vous propose RSN tout au long de cette journée, de cette nuit et de demain matin. Alors moi Chantal, eh bien, je suis là avec vous jusqu'à 12h. Pour cette émission Matin Bonheur en remplacement d'Erika. De 12h à 14h, eh bien, vous serez en compagnie de la musique non-stop. À 14h-17h, les délices de la musique en compagnie de Marianne. Et de 17h à 20h, c'est Robert qui sera avec vous pour détente sur RSN. De 20h à demain matin, 8h, la musique non-stop. Et demain matin, à partir de 8h, c'est le grand Alain que vous allez retrouver. Pour son émission Réveil Matin. Voilà, vous avez noté ?

Musique toujours sur RSN et on retrouve le grand Jojo qui nous interprète Victor le footballiste. Allez, bonne fin de matinée à toutes et à tous.

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Pour faire chanter un homme, c'était Franck Michael. On poursuit en musique. On va retrouver Anzintarzer, Lieb mich normal. Juste après, il y aura Audrey Landers à Honeymoon in Trinidad. Belle matinée. Belle fin de matinée surtout.

C'était Di Quinto Rocco. Allez, on va terminer avec deux titres. Le premier, ce sera Golden Sound, le parfum d'une rose. Et pour finir cette émission, une chanson des supporters de l'équipe de France.

11h58 sur les ondes du 103.2. Voilà, c'est ainsi que se termine cette émission Matin Bonheur avec Chantal. Alors j'espère que vous avez passé une bonne matinée en ma compagnie. Merci pour votre fidélité, votre gentillesse, votre écoute. Je vous souhaite encore un très très bon appétit si vous passez à table. Nous, on se retrouve la semaine prochaine.

0: Ce sera donc le 22 juillet. Voilà, je vais vous quitter. Je vous embrasse. Prenez bien soin de vous. Restez bien à l'ombre. S'hydratez surtout. Apparemment, les températures devraient commencer à baisser un petit peu à partir de jeudi, voire vendredi.
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0: Allez, belle journée, je vous embrasse. C'était Chantal.
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1: Si M. Kennedy aujourd'hui revenait

Bonjour à toutes, bonjour à tous, bienvenue dans l'émission Les délices de la musique avec Marianne. Et ceci jusqu'à 17h. Nous sommes aujourd'hui lundi le 13 juillet et nous souhaitons une bonne fête au Henri Joël. Et un bon anniversaire aux natifs de ce jour. Et à vous tous, une belle journée. N'oubliez pas, il fait très chaud. Donc, n'oubliez pas de boire. Je sais que des fois, on n'a pas soif, mais il faut se forcer. Il faut boire. Voilà, bonne journée encore à vous.

Schnee weiße Taube, c'était Roger Whittaker. Nous allons continuer avec la chanson Le lion est mort ce soir.

Et c'était Albin Berga, Wenn du heute erwachst. Nous continuons avec l'orchestre Melodia qui va nous interpréter Le temps d'avant.

Hättest du nur meine Träume. C'était Arnaud et Wolfgang. Nous allons continuer avec les Sweet People. À qui le petit cœur ?

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1: Bonjour à tous, nous fêtons Henri et Joël aujourd'hui. Alors, quand sera-t-il du côté des astres pour cette journée ?
2: Bélier, tâchez de régler les questions administratives ou matérielles qui prennent du temps et de vous débarrasser de certaines contraintes domestiques.
1: Taureau, soyez prudent afin de ne pas commettre d'erreurs au risque d'avoir des reproches en retour.
2: Gémeaux, eh bien le moment ne serait pas mal choisi pour envisager un changement dans votre travail.
1: Cancer, jouez donc la carte de la méditation plutôt que de l'action.
2: Les lions, en jouant sur plusieurs registres, eh bien vous parviendrez à consolider votre position professionnelle, mais ce sera de l'acrobatie, car vous devrez quand même travailler.
1: Vierge, l'équilibre règne, vous avancez prudemment dans votre évolution professionnelle.
2: Balance, votre vie quotidienne dans le cadre de votre travail ne sera pas facile, mais si vous faites face sans affolement, vous devriez pouvoir progresser quand même.
1: Scorpion, votre état d'esprit est serein. Vous évoluez avec la pensée positive, ce qui est parfois rare chez vous, il faut le souligner.
2: Ne voyez pas toujours tout en noir, les Sagittaires.
1: Capricorne, il faudra vous montrer particulièrement combatif pour parvenir à vos fins.
2: Verseau, Jupiter sera bien aspecté et vous pourrez compter sur lui dans vos efforts pour trouver un travail ou obtenir une augmentation de salaire.
1: Enfin, Poisson, si vous vous sentez débordé de toutes parts, n'hésitez pas à vous adresser à vos proches. Ceux-ci ne demandent qu'à vous aider. Bonne journée à tous, à demain pour un nouvel horoscope.

Voilà, c'était le Martin Circus. Le premier message, c'est tout spécialement pour sa femme Mélodie, sa sœur Séverine, ainsi qu'à mamie Jeannette, sans oublier tout Radio Saint-Nabor. Et ceci vient de Alain du Vénèque, avec une chanson de Frédéric François.

notre Agnès de la Coulée Verte de Creswald souhaite à tous ceux qui écoutent RSN une très belle journée. Et pour son plaisir personnel, c'est toujours Aiko Aiko.

Voilà, et Pascal souhaite une belle journée à ses frères et sœurs, ainsi qu'à tout Radio Saint-Nabor et à Fabienne surtout, puisqu'il est en vacances chez elle, avec la chanson préférée donc de Fabienne, « Apprends-moi ».

Voilà, et j'ai eu un coup de fil d'un monsieur de Rinsdorf. Il a oublié de me dire son nom, mais bon, Rinsdorf, on sait déjà d'où il nous appelle. Alors, il remercie tous les animateurs et animatrices de RSN pour leur belle musique, les belles émissions qu'ils font. Et ce monsieur, il écoute 24 heures sur 24 RSN, nuit et jour. Je sais plus combien de radios il a dans sa maison, mais ça tourne en boucle. Alors, merci encore à vous, monsieur de Rinsdorf. Et j'ai choisi une chanson de Hannah Haller, Bratkartoffel mit Spiegelei.

Eh oui, au début du mariage, on est toujours encore amoureux, donc ça fait rien si les oignons ils ont cramé et si les patates sont pas trop bonnes, ça fait rien. C'était bon quand même. Donc le monsieur de Rinsdorf m'a rappelé et il m'a donné son nom. C'est donc monsieur Walter Willy de Rinsdorf. Voilà. Et nous allons continuer avec le prochain message. Oh, j'arrive plus à parler. Ça, c'est la chaleur. Alors, elle remercie son ange gardien et elle souhaite une bonne journée encore à sa belle-sœur Séverine, à mamie Jeannette, sans oublier tout RSN. Ceci vient de Mélodie du Vénèque avec une chanson de Franck Michael.

C'était Gérard Lenormand qui nous a interprété Les Matins d'hiver. Voilà. Nous allons continuer avec Hansi Hinterseer.

Reisete Jens Schmidt, wenn ein Traum von Liebe erwachte. Nous allons continuer avec Michel Delpech pour un flirt.

voilà, c'était Gilbert Montagnier. Le prochain message, c'est Raymond de Saint-Avold qui souhaite encore une belle journée à tous les anciens qui écoutent RSN et à l'animatrice de cet après-midi. Merci Raymond. Et il a choisi une chanson de Tommy Stipe.

Voilà, et la prochaine chanson, elle s'envole à Saralbe. Et c'est pour Maloud Saralbe qui remercie tous les animateurs et animatrices de RSN pour leurs belles émissions aussi. Et elle fait un gros bisou à l'animatrice de cet après-midi. Merci Malou et merci aussi pour l'appel qui était tellement gentil. Voilà.

Radio Sanabor, il est tout juste 16h05. Vous êtes toujours en compagnie de Marianne pour les délices de la musique. Nous allons continuer avec Andy Borg.

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On vous propose le 21-6, le groupe Emerald, qui vous propose l'univers musical du pop et du rock et blues. Et le 28-6, les Slinky Boys

0: Ceci met fin aux informations locales et régionales de Radio Sanabor.
1: Et vous retrouverez ce même service demain matin dans l'émission Réveil Matin avec Alain.

0: Voilà, c'était Mitte ins Glück avec Judith und Mel. J'ai encore un petit message. Alors, pour tous ceux qui écoutent RSN du troisième âge, je crois, de la cité Maroc à Creutzwald, et ceci vient de Jocelyne de Amsouwasberg. Jocelyne, j'espère que j'ai dit juste. Avec une chanson qu'elle avait choisie. Elle avait choisi Marina. Alors moi, c'est les Gypsy Kings et Chico avec Marina.
1: Bye.

0: femme.
1: Et voilà, il est tout juste 16h58. Mon émission touche à sa fin. En espérant que vous avez passé un agréable moment en ma compagnie, que la musique vous a plu. Merci pour vos nombreux appels. Je vous donne rendez-vous jeudi matin avec Erika pour Voyage sans frontières. Et après moi, c'est Robert qui va remplacer Bogdan pour Détente sur RSN. Je vous souhaite encore une bonne soirée en sa compagnie, une bonne semaine. Au revoir, à jeudi.

0: auditrices, auditeurs et internautes, bonjour. Vous allez passer la fin de l'après-midi avec Robert, avec en remplacement de Bogdan, avec l'émission Détente sur RSN, et ceci jusqu'à 19h. Je souhaite une bonne fin d'après-midi, je souhaite une bonne journée au personnel soignant, au personnel des EHPAD, aux pompiers et ambulanciers. Et nous débutons avec Patrick Sébastien, suivi de Santa.
1: Bon ben là, j'ai une chanson un peu spéciale, mais je sais pas si je vais la faire.
2: Ah si, allez.
1: Vous êtes sûr?
3: Oui, il faut la faire.
1: Bon ben d'accord, je vais essayer. Et c'est risqué.

enchaînons avec Frédéric François, suivi avec Frédéric François et Stéphanie.

un joyeux anniversaire est souhaité à Patricia pour ses 71 printemps. Joie, bonheur et santé. Et cela nous vient de sa copine Adeline. Et nous continuons avec

allons terminer avec Bernard Sauva, suivi des Sweet People, que j'offre à tous les auditrices, auditeurs et internautes qui ont passé la fin d'après-midi avec moi.

les 18h58 sur les ondes de radio Salabor. Et il est l'heure pour moi de vous laisser avec le non-stop, et ceci jusqu'à demain matin à 8h. À 8h, vous retrouverez Alain avec son émission Réveil son matin. Réveil matin. Et je serai parmi vous demain à 14h.

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